0: cayó en el estrecho de Hormuz. Cayó ayer. Hoy Trump ha confirmado que fue por un ataque iraní. Tras ratificar que la tripulación del aparato formada por dos personas está bien y fue rescatada, ahora ha publicado en su red social que va a responder ese ataque porque es un asunto de extrema importancia para Estados Unidos. Hay novedades respecto a ese rescate. Lo explicaba un experto militar de la Marina norteamericana. Vamos a escucharle. Los dos tripulantes fueron rescatados por un dron marítimo en lo que supone la primera operación de este tipo realizada por el ejército norteamericano. Resulta que el dron recogió a los soldados, los trasladó a otro punto en el mar, en el estrecho de Hormuz, donde posteriormente fueron izados a un helicóptero para su evacuación. La pareja fue rescatada por un dron de superficie no tripulado operado por un departamento especial llamado Task Force 59 con base de la quinta flota de Estados Unidos en Bahrein. Y a pesar de esta amenaza de Trump, pues como te decía, los ataques de Estados Unidos contra posiciones iraníes en el estrecho no han cesado. Ahora hay que esperar si esta amenaza va a ser realmente más contundente que las anteriores o va a ser un ataque más.
1: Pues estaremos pendientes, lo contaremos. Victoria García, gracias.
0: Gracias a ti, Pablo. Buenas noches.
1: Un abrazo. Y otro punto internacional. España sigue sin condenar, de hecho prácticamente no ha reaccionado al asesinato el pasado domingo de un alto mando del Frente Polisario, es decir, el movimiento político y militar que representa a los saharauis y que lleva décadas enfrentado con Marruecos. Mohamed Abdelaziz murió precisamente en un ataque de drones marroquíes que se utilizaban por primera vez en esa región. Nicolás Castellano.
2: El gobierno español sí se ha apresurado en los últimos meses a condenar los ataques del Polisario cuando se producen hacia las tropas marroquíes. Por ejemplo, el 9 de mayo lo hizo la embajada de nuestro país en Marruecos. Hoy, la portavoz del gobierno, Elma Saiz, se ha escudado en que Marruecos no le ha informado oficialmente del asesinato de esos tres polisarios, entre ellos uno de los líderes con más proyección.
3: No hemos conocido la información oficial, prudencia en todo caso, y lo que sí es, desde luego, respaldar la posición de Naciones Unidas.
2: Lo que denuncia el Frente Polisario es esa doble vara de medir del gobierno, que sí condena rápidamente los actos del Polisario en esa reivindicación de la independencia de la exprovincia española, en esa guerra de baja intensidad que se lleva a cabo desde hace más de 6 años, de nuevo en ese muro minado que divide el Sáhara Occidental de los campamentos de refugiados de Tinduf. Abdullah Arabi es delegado del Polisario en España.
4: Cuando las víctimas son saharauis, el silencio se vuelve ensordecedor.
2: Marruecos ha asesinado a estos tres polisarios en esta zona mientras estaba precisamente de visita el enviado de la ONU para el conflicto del Sáhara Occidental, el expediente territorial más antiguo en la mesa de Naciones Unidas desde el abandono de España de la región hace más de 50 años.
1: Y como siempre hasta ahora, la ropa para mañana. Jordi Carbó, buenas noches.
5: Muy buenas noches, pues todavía va a hacer mucho calor, parecido al de hoy, en la Comunidad de Madrid, en Castilla-La Mancha, con máximas alrededor de los └===============================================================================================================================================================================================================================================================================================================================================================================================================================================================================================================================================================================================================================================================================================================================================================================================================================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=========================================================================================================================================================================================================================================================================================================================================================================================================================================================================================================================================================================================================================================================================== del Guadalquivir. En cambio, en la mitad norte de la península, el Mediterráneo y Canarias, temperaturas igual o un poco más bajas que ayer, sobre todo porque tendremos algunos momentos de nubes. Solo esperamos chubascos, incluso alguna tormenta intensa en puntos de montaña entre Aragón y Cataluña. Y en el incendio, pues se confirman las buenas noticias, el incendio de Huelva. Va a ver cómo mañana, a partir de media mañana, desaparecerá el viento y durante la tarde volverá a soplar, pero en la dirección opuesta de estos días y además cargado de humedad.
1: Qué bien. Gracias, Jordi.
5: Buenas noches.
1: Hasta ahora. Y después de Hora 25, el larguero, Manu Carreño.
6: Hola, Pablo.
1: Buenas noches.
6: Buenas noches.
1: Tú ayer sabías cosas. Tú ayer me dijiste, a lo mejor no hay que ir a buscar muy lejos el Galáctico.
6: Pues mira, lo tenían cerca, en la acera de enfrente.
1: Vaya.
6: Sí, sí, Julián Álvarez. Esta tarde lo ha hecho oficial el Real Madrid. Como prometió Florentino Pérez durante la campaña a Iker Jiménez en el programa Horizonte en 4, le dijo el martes, después de ganar las elecciones, haría una oferta de 150 millones por un jugador de un equipo de Champions. Bueno, pues ese jugador era Julián Álvarez, porque lo ha reconocido hoy el Real Madrid en un comunicado. En el mismo comunicado dice que la respuesta del Atlético de Madrid ha sido que no, rotundo a los 150 millones, y les remite a la cláusula de rescisión del jugador argentino, que es de 500 millones. Así que veremos a ver qué pasa a partir de ahora, pero la oferta que prometió Florentino ya la ha hecho. No sé si eso va a dar paso a alguna negociación más o se dan por finalizadas. Mientras tanto, el que está negociando en un hotel de Madrid ahora mismo, Pablo, ¿sí?, es Mourinho. Su contrato con el Real Madrid, que se hará oficial, puede que esta misma noche, en los próximos minutos, para que sea presentado mañana a Mourinho. Ahora mismo pues le echa fuego la agenda para decidir, entre otras cosas, qué fichajes, aunque no los decide él en su última palabra, pero qué fichajes pueden llegar y qué jugadores pueden salir en estos días claves de mercado. Y muy rápidamente, además de toda la actualidad del Real Madrid, acaba de ganar el Almería ahora mismo su partido de playoff de ascenso al Castellón 3-2, perdía 1-2.